0: Et si on entend ça, les voir les valeurs.
1: Allez, go.
0: T'as pas qu'on s'entend avec un Massachusetts.